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1: Bonjour, bonjour, soyez les bienvenus dans votre émission qui parle musique sur Radio de la Save. Moi c'est Tessa, et que vous soyez en voiture ou bien tranquillement à la maison, je suis ravie de vous accompagner pendant une heure en chanson. Au programme, vos rubriques préférées, éphémérides, reprises, coup de cœur ou encore histoire de chanson. Une chose est sûre, la musique est bonne sur Radio de la Save. Et on commence comme toujours avec notre nouveauté, ça s'appelle Sale Gosse et c'est signé Loway dans votre émission Le Studio.

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1: Allez, dans votre émission qui vous dit tout sur la musique d'hier et d'aujourd'hui, direction notre éphéméride musicale du jour. Et on commence par la chanson qui était en tête des ventes le 12 mai 1977. Okay.

Et oui, les Eagles, Hotel California, il y a 49 ans tout pile aujourd'hui, c'était le single le plus vendu au monde. Hotel California, un classique qu'on apprécie toujours autant presque 50 ans plus tard. Il est en préparation sur Radio de la Save. Ça arrive juste après un titre que j'adore, il est signé par Snow Patrol. Ce morceau s'appelle Eyes Open et il a donné son nom à l'album qui est sorti le 1er mai 2006. Un album qui, 11 jours plus tard, le 12 mai 2006, s'est retrouvé au sommet des ventes. C'était il y a 20 ans tout pile aujourd'hui. Voici Snow Patrol dans votre émission Le Studio Eyes Open.

0: Un classique des Eagles sur Radio de la Save, c'était Hotel California, que je vous propose maintenant de redécouvrir dans notre reprise du jour.
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0: Celui qui s'attaque à ce monument, Hotel California, c'est Michael Rosenberg, alias Passenger. C'est une figure de la musique folk depuis des années. Et en 2017, il a sorti un super album de reprise qui s'appelle Sunday Night Session. Un album dans lequel il reprend les Stones, Tracy Chapman, David Bowie, R.E.M. ou encore les Eagles. Franchement, c'est l'un des meilleurs disques de reprise que j'ai entendu de ma vie. Donc, si ça vous intéresse, foncez l'écouter les yeux fermés. C'est un album que je trouve super apaisant. J'adore l'écouter le soir et je trouve ça reprise d'Hotel California, très très très réussie. C'est doux, c'est folk, ça sent l'Irlande, l'Écosse, et franchement ça fait trop du bien. Donc voilà, j'espère que ça va vous plaire. Voici notre reprise du jour sur Radio de la Save, Passenger avec Hotel California.

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1: Aujourd'hui, dans mon coup de cœur, je vous propose de vous plonger corps et âme dans un super morceau du groupe français M83. M83, c'est avant tout un mélange des styles entre pop, rock et électro. Dans leur répertoire, on retrouve des morceaux dansants, mais aussi des morceaux très prenants et touchants. C'est le cas de mon coup de cœur aujourd'hui qui s'appelle Solitude. C'est un titre sorti en 2016 sur l'album Junk. Et c'est un morceau comme je les aime, qui monte crescendo au fil des minutes. C'est hyper bien composé, les synthé se mélange à merveille aux cordes et au piano, et le tout pour nous offrir un résultat qui est très cinématographique. C'est à la fois intense et planant, on a aussi une voix qui est saisissante. Franchement, je trouve que c'est une chanson qui prend aux tripes et qui raconte une histoire, surtout uniquement grâce à sa composition, et ça je trouve que c'est trop fort. Voilà, j'espère que vous allez passer un super moment avec mon coup de cœur du jour sur Radio de la Save. C'est donc M83 avec Solitude.

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1: Derrière le son, il y a toujours une histoire. Et le son qui nous intéresse aujourd'hui est Brutal. C'est l'un des morceaux les plus engagés de la carrière du roi de la pop, They Don't Care About Us.

commence en 1990. Michael Jackson crée cette chanson pendant les sessions d'enregistrement de l'album Dangerous, mais comme il a du mal avec les paroles, il laisse tomber et range ça dans un tiroir. Ça aurait pu s'arrêter là, mais 4 ans plus tard, pendant qu'il enregistre l'album History, il se dit quand même qu'il faut qu'il fasse quelque chose de cette ébauche. Accompagné de son équipe de producteurs, il retravaille dessus et décide pour le texte de parler de discrimination. On peut traduire le titre par « Ils n'en ont rien à faire de nous ». C'est un véritable message politique censé défendre la cause des opprimés et dénoncer le racisme. Cette chanson, c'est pour moi l'une des plus fortes du roi de la pop. La stratégie qui a été mise en place côté composition et production est juste géniale, puisque l'idée était, en termes de son, de coller au maximum aux paroles. Pour illustrer en musique la discrimination et surtout être entendu, il dit à ses producteurs « Non, je ne veux pas de ligne de basse, je veux de la batterie brute, sans réverb, pour que ce soit percutant et très agressif ». L'un des producteurs a même raconté que pendant l'enregistrement, plus le son de la batterie était désagréable, plus Michael était satisfait. L'idée ici, c'était de nous mettre dans une position inconfortable, qu'on se sente comme oppressé par le son, pour nous faire un petit peu comprendre ce que ressentent les populations qui sont oppressées par le racisme et les violences policières.

Même en termes d'interprétation, les couplets sont secs, incisifs, remplis de rage. Toute la chanson est très brutale. On a un mélange de plein de choses, plein de sons, plein de cultures. Et il faut dire que beaucoup de personnes ont participé à la création de tout ça, allant de Slash, le guitariste des Guns N' Roses, à un chanteur de chœur de gospel. La chanson sort en 95 sur le double album History. Michael Jackson est très fier du résultat, c'est pour lui l'une des meilleures du disque. Mais le problème, c'est qu'elle fait polémique. Ce morceau censé éveiller les consciences face au racisme est lui-même qualifié de raciste. Le chanteur est accusé d'avoir utilisé des expressions antisémites. Suite à ça, il fait un communiqué dans lequel il dit « Ce morceau est un moyen d'attirer l'attention sur les problèmes sociaux et politiques. Je suis la voix de l'accusé et de l'agressé. Je suis la voix de tout le monde. Je suis le skinhead, je suis le juif, je suis l'homme noir, je suis l'homme blanc. Je suis en colère et indigné d'avoir été si mal compris. »

Pour le clip, Spike Lee avait en tête de montrer le roi de la pop en prison, mais aussi au milieu des favelas, pour dénoncer le mépris envers les gens les plus modestes. Après le tournage, il avait finalement assez d'images pour produire deux clips différents, et c'est ce qu'il a fait. Le premier, appelé « Version brésilienne », nous montre la vie dans les favelas, et le deuxième, appelé « Prison », nous montre des images de détenus, des violences policières, mais aussi des manifestations politiques. Cette version-là a d'ailleurs beaucoup dérangé. La vidéo était notamment jugée trop dure aux États-Unis et n'était diffusée qu'après 21h. Et 25 ans plus tard, en 2020, Spike Lee a mélangé les deux versions en rajoutant de nouvelles images et a ressorti le clip en soutien au mouvement Black Lives Matter. Voilà donc pour l'histoire derrière cette chanson incroyablement bien produite, mais dont malheureusement les paroles sont toujours d'actualité aujourd'hui.

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1: Allez, votre émission Le Studio, c'est déjà fini pour aujourd'hui. Je vous dis à très vite sur Radio de la Save pour parler musique. D'ici là, prenez soin de vous et surtout, surtout n'oubliez pas, la musique guérit tous les maux.

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2: Bonjour à toutes et tous. RFI Matin commence. 3 heures d'information tournées vers la Chine, où Donald Trump est attendu aujourd'hui pour le début d'une visite officielle de 2 jours. On en décrypte les enjeux. Au programme aussi ce matin, notre entretien avec Emmanuel Macron à l'occasion du sommet Africa Forward à Nairobi. Rendez-vous dans un peu plus d'une heure. Mais d'abord le journal. Bonjour Paul Lonsin-Spinelli.
4: Bonjour Julien, bonjour à tous.
2: À la une donc, 3 jours de visite en Chine et une multitude de sujets à aborder pour Donald Trump.
4: Le Moyen-Orient et ses conséquences sur l'énergie, Taïwan, les droits de douane ou encore les technologies de pointe, le président américain a mis tous ses dossiers dans ses valises. Il doit atterrir aujourd'hui à Pékin pour y rencontrer son homologue chinois Xi Jinping demain et vendredi. Malgré les promesses d'investissement et d'inclusion de l'Afrique dans les discussions internationales, les ONG doutent du ton employé par Emmanuel Macron lors du sommet Africa Forward qui s'est achevé hier au Kenya. Les Européens tentent d'accorder leur violon pour gérer au mieux les cas d'antivirus. Et puis même sans réel enjeu pour la fin de saison, c'est un rendez-vous de gala. Lens, deuxième de Ligue 1, accueille le Paris Saint-Germain, leader du championnat de France de foot ce soir. Avec un bon résultat, les Parisiens peuvent assurer leur 14e sacre national.
2: Il l'appelle son bon ami et pourtant leurs deux puissances sont rivales.
4: Donald Trump part en effet à la rencontre de son homologue chinois Xi Jinping. Il doit atterrir à Pékin vers midi, temps universel. Ça sera le premier déplacement d'un président américain en Chine depuis 9 ans. Et dès demain, les deux dirigeants plancheront sur de nombreux sujets géopolitiques mais aussi économiques. Donald Trump a d'ailleurs déclaré à bord de son avion Air Force One qu'il demandera à Xi Jinping d'ouvrir son pays aux entreprises américaines. Ce qui montre donc que le volet économique du déplacement sera prépondérant, Vincent Souriau.
5: En dehors de l'Iran, le dossier numéro 1, c'est le commerce. Depuis la trêve sur les droits de douane négociée l'an dernier, la température est redescendue entre Pékin et Washington. Donald Trump veut en profiter pour que la Chine s'engage à acheter américain du bœuf et du soja, du gaz et du pétrole, ainsi que des avions Boeing, afin de booster l'économie américaine. Dossier numéro 2, les terres rares et les technologies de pointe. La Chine domine ce marché avec ses minerais stratégiques. Les États-Unis veulent sécuriser l'accès à ces ressources cruciales et encourager des exportations stables au profit des entreprises américaines. Il devrait aussi être question de la course à l'intelligence artificielle. Dossier numéro 3, Taïwan. Point très sensible pour Pékin, qui n'a pas du tout apprécié l'énorme vente d'armes. 11 milliards de dollars signés en décembre entre la Maison-Blanche et le gouvernement taïwanais. Mais signe que Donald Trump ménage son homologue chinois, le président américain a mis sur pause, en attendant cette visite, un autre contrat de plus de 13 milliards de dollars. Sauf surprise, Donald Trump ne devrait pas faire davantage de concessions à Xi Jinping vis-à-vis de Taïwan. Vincent Souriau, Washington RFI.
4: Vincent Souriau qui évoquait le Moyen-Orient, évidemment, dossier qui paraît incontournable durant la rencontre entre présidents chinois et américains. Nous aurons une longue conversation sur l'Iran, a assuré Donald Trump hier avant de déclarer le contraire. Juste après, nous avons beaucoup de choses à discuter. Je ne dirais pas que l'Iran en fait partie. Le ministre chinois des Affaires étrangères lui a demandé dans le même temps à son homologue pakistanais que son pays intensifie sa médiation entre Téhéran et Washington pour tenter de trouver un accord.
2: Pour l'instant, la trêve tient toujours. En revanche, de possibles conséquences des frappes sur l'Iran se font sentir.
4: C'est peut-être à cause de dégâts sur un pipeline que du pétrole a pu se répandre récemment au large de l'île de Karg. Ce nœud logistique est vital pour l'exportation du brut iranien par la mer. Il y a quelques jours déjà, une première nappe d'hydrocarbures avait dérivé dans le golfe Persique depuis l'île. Et de nouvelles images prises il y a 24 heures par l'agence spatiale européenne révèle l'existence d'une seconde marée noire, Pierre-Olivier.
6: Les derniers clichés proviennent du satellite haute résolution Sentinel-2. Lors de son passage au-dessus du golfe Persique, il a détecté de nouvelles nappes suspectes à la surface de l'eau. Doug Ware analyse ces images pour l'Observatoire des conflits et de l'environnement.
7: On peut voir une nouvelle marée noire apparaître sur le côté est de l'île de Karg. La fuite a créé une

0: Ces deux fuites se sont produites à proximité l'une de l'autre et cela pourrait indiquer qu'il existe des problèmes sur l'installation, ce qui provoque des dysfonctionnements.
1: En attendant d'autres données pour confirmer la cause de ces marées noires, l'ONG indique que le mélange de pétrole et d'eau de mer a déjà pu avoir un impact sur le plancton et les poissons de la région.
2: Pierre Olivier, le président français, lui a déclaré vouloir obtenir une réouverture sans condition, sans péage du détroit d'Ormuz en démantelant tous les blocus pour sécuriser le détroit. La France compte donc proposer aux Nations Unies un cadre en vue d'une mission totalement neutre et pacifique. Ça s'inscrit dans la même démarche que cette coalition maritime lancée par Paris et Londres. Emmanuel Macron qui s'exprimait sur ce sujet lors d'un entretien exclusif accordé à RFI France 24 et TV5 Monde, c'est à écouter en intégralité sur notre antenne à 6h15, temps universel. Le dirigeant français qui a aussi déclaré vouloir régler les crises mondiales, qui a aussi déclaré que vouloir régler les crises mondiales sans l'Afrique était une faute, faute morale et politique, une phrase prononcée en clôture du sommet Afrique-France, Africa Forward au Kenya. Il s'est terminé hier, un événement qui a permis de mobiliser 23 milliards d'euros d'investissement pour le continent, dont 14 strictement français, selon Emmanuel Macron. Des promesses toutefois insuffisantes et qui n'ont pas fait oublier le moment où le chef de l'État français a hélé la salle à Nairobi pour demander le silence. Une attitude qui ne va pas dans le bon sens, selon Mam Diara Diaye Sobel. Elle préside Solidarité Active, une ONG sénégalaise de protection des femmes.
3: Il y a une remise en question de plus en plus forte. Et cette remise en question ne signifie pas un rejet. Les Africains veulent des investissements qui créent réellement de la valeur locale, qui créent des emplois durables, du transfert de technologie. Je pense qu'il faut aussi entendre le malaise grandissant autour de certaines attitudes politiques. Par exemple, de l'attitude du président Macron avec ses « hé hé hé ». Elle donne l'impression qu'elle parle aux Africains sur un ton paternaliste, comme un maître qui ferait la leçon à ses élèves. Nous devons être clairs aujourd'hui. L'Afrique n'est plus dans une posture de tutelle. Les peuples africains demandent du respect, surtout les jeunes maintenant, de la considération et une reconnaissance pleine de leur capacité à définir eux-mêmes leur trajectoire politique et économique. Et doit dialoguer d'égal à égal avec les acteurs internationaux, y compris la France, pour construire une relation plus juste et plus transparente.
2: Mam Diara Diaye Sobel, présidente de l'ONG sénégalaise Solidarité Active. Le gouvernement français se veut rassurant concernant la circulation de l'antivirus. La situation est sous contrôle, dit Emmanuel Macron, même si une femme de 65 ans est toujours hospitalisée à Paris dans un état grave. Pour l'instant, 7 personnes de 6 nationalités différentes ont été testées positives à cette maladie dont un foyer s'est déclaré dans le navire MV Ondius, c'était la semaine dernière. Sauf que les protocoles sanitaires sont parfois très différents d'un pays à l'autre. Le Premier ministre français Sébastien Lecornu a donc demandé une coordination plus étroite dans les pays de l'UE pour garantir un arrêt des contaminations, Pierre Benazet.
4: Pour l'Union européenne, le Centre européen de prévention et de contrôle des maladies, qui a réalisé des tests à bord du Ondius avant son arrivée aux Canaries, préconise les mêmes règles que l'OMS, isolement et quarantaine. Mais cette recommandation n'est pas contraignante, car la santé n'est pas une prérogative de l'UE, comme l'a démontré le début de la pandémie de Covid. Résultat, chaque pays est libre d'établir ses propres protocoles. Autant l'Espagne place tous les cas contacts en isolement pour 42 jours dans un hôpital militaire, autant l'Allemagne et les Pays-Bas prévoient la même durée, mais pas nécessairement en milieu hospitalier. La Grèce impose un placement à l'isolement pendant 45 jours dans une chambre d'hôpital à pression négative, alors que pour sa part, l'Italie prévoit uniquement un suivi clinique quotidien et des examens médicaux en cas de symptômes. La France a fini, elle, par se résoudre à imposer une quarantaine en hôpital à tous les passagers rapatriés. Elle demande désormais une harmonisation des protocoles sanitaires dans l'Union européenne et l'espace Schengen. Pierre Benazet, Bruxelles. RFI.
5: En Argentine, les universités publiques se battent pour éviter la découpe à la tronçonneuse.
2: Cette politique radicale d'austérité prônée par le président argentin Javier Milei et contre laquelle des dizaines de milliers de personnes ont une nouvelle fois manifesté hier. Notre correspondant Théo Conscience était dans le cortège à Buenos Aires.
6: Pour la 4e fois en 2 ans, des dizaines de milliers d'Argentins ont saturé la place de Mai à Buenos Aires hier pour défendre l'université publique et gratuite. Étudier est un droit, rappelle Magdalena, 19 ans. Cette étudiante en mathématiques est la première de sa famille à faire des études. Elle est inquiète pour l'ascenseur social que représente l'université publique.
7: Je trouve ça triste et dangereux que...

0: Le gouvernement ne considère pas qu'il est important de financer l'université publique et de permettre aux enfants d'ouvriers de pouvoir faire des études.
1: Depuis l'arrivée au pouvoir de Javier Milei fin 2023, le budget des universités a quasiment été réduit de moitié. En première ligne face à ces coupes budgétaires, les enseignants, comme Nacho González, ont perdu un tiers de leur pouvoir d'achat.
2: Ça nous affecte énormément. Beaucoup d'enseignants vont dans le privé, changent de métier ou se mettent à travailler pour les applications de VTC. Ces deux dernières années, la qualité de l'enseignement et la vie universitaire se sont détériorées comme jamais auparavant.
1: Devant le palais présidentiel hier, les manifestants réclamaient l'application de la loi de financement universitaire. Sous prétexte de préserver l'équilibre des comptes publics, Javier Milei se refuse en effet à appliquer l'augmentation du budget des universités votée par le Parlement l'an passé. Théo Conscience, Buenos Aires, RFI.
3: Démobilisation dans plusieurs universités en France. Hier aussi, des centaines de personnes ont dénoncé, notamment à Paris, l'augmentation des frais d'inscription à l'université pour les étudiants non européens. Ces droits différenciés obligent normalement les facultés à faire payer des montants jusqu'à 16 fois supérieurs à ces étudiants par année de licence ou de master, et ce par rapport à leurs camarades européens et français. La mesure est en place depuis 2019, mais n'est pas vraiment appliquée. Mais le gouvernement promet depuis le mois dernier la publication d'un nouveau décret pour mettre en œuvre cette loi. Et puis en football, le Paris Saint-Germain peut soulever dès ce soir un nouveau trophée. Les Parisiens se déplacent chez leur dauphin en Ligue 1. Lens, pour un match en retard de la 29e journée, mathématiquement le 14e titre est quasiment acquis pour les hommes de Luis Enrique. Mais à Lens, on a hâte de ce rendez-vous pour clôturer en beauté cette magnifique saison. Cédric de Oliveira.
4: 67 points à deux matchs de la fin, une place de deuxième assurée, une finale de Coupe de France face à Nice dans une dizaine de jours. La saison lensoise est d'ores et déjà réussie, mais Alex veut vibrer une dernière fois à Bollard.
5: On mérite de valider cette superbe saison parce que elle est inespérée. On ne pensait pas arriver jusque-là.
4: Avec 6 points de retard, une différence de but très inférieure à celle du PSG, 15 buts d'écart, il faudrait un miracle pour que Lens vienne empêcher les Parisiens d'être titrés dans ce match reporté qui aurait dû avoir lieu en avril. Première mission, battre les finalistes de la Ligue des Champions pour qu'il reste encore une infime chance de contester le trophée. L'attaquant Florian Thauvin, auteur de 10 buts cette saison, est impatient.
6: C'est un match important puisque même si on connaît plus ou moins déjà ce qui va se passer concernant le classement final, ça reste quand même le premier contre le deuxième. Donc c'est avant tout la passion. Donc on va trouver la motivation dans notre passion tous ensemble et profiter d'une belle affiche de foot.
4: Une fête en tout cas promise face à ce pays.
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10: Bonjour à tous et bon réveil sur Radio de la Save. J'espère que vous allez bien, c'est Alain Jeanne. Je vous réveille ce matin avec Chut, on écoute la télé, la quotidienne. On va dérouler ensemble le programme télé de votre soirée de ce mercredi, l'infomédia. Et puis comme c'est la journée des enfants, mais aussi la journée des sorties ciné, eh bien vous allez découvrir notre coup de cœur ciné cette semaine à ne pas rater aujourd'hui en salle.
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10: Allez, au menu de votre soirée télé de ce mercredi 13 mai sur TF1, ce soir Grey's Anatomy, la saison 22 continue avec le 9e et 10e épisode inédit. Sur France 3, Déraciné des ailes, présenté par Carole Gessler, et c'est au cœur des grands lacs italiens que Carole va vous emmener. Sur Canal+, le spectacle inédit d'Alexandre Kominek, Bâtard Sensible, Alexandre que vous retrouvez également dans la série Recalé en ce moment sur Netflix. Sur France 4, Sibyl, la comédie de Justine Trier, Février avec Virginie Efira. Et puis sur France 5, La Grande Librairie, présentée par Augustin Trapenard. Sur M6, Top Chef. Et c'est au sein de la halle culinaire et culturelle des docks de Saint-Ouen que les candidats vont devoir réinventer la street food et séduire aussi bien le jury que le public. Et puis sur Arte, ça sera le film Les Graines du Figuier Sauvage ce soir qui va vous être proposé. Sur LCP, Marius et le bruit des vagues, un documentaire d'Émilie Sajot et de Laure de l'Alex. Sur W9, Enquête criminelle présentée par Nathalie Renoux et Michel Marie. Sur C Stars, ça sera le film Pour l'honneur avec Olivier Marchal et Olivia Bonamy. Et puis sur TFX, ce soir, Détox, ta maison 7 jours pour tout ranger. Sur TMC, classique du cinéma, retour vers le futur avec Michael J. Fox. Et puis sur TF1, série film, Pokémon, détective Pikachu. Sur RMC Découverte, Fix Story. Et puis sur Sister, Fast and Furious, le 1. Et puis notre coup de cœur télé de ce mercredi va à la série Enchaînée qui continue avec les épisodes 4 à 6 avec Olivier Gourmet et Enzo Rose. Henri va devoir faire face à une révolte d'esclaves affamés et la loyauté d'Isaac, elle, va être ébranlée par une nouvelle révélation.
12: La vie est une punition.
13: Vous travaillez et vous la fermez.
14: Tu veux la liberté? Prends-la, je viens avec toi.
15: Célestine!
14: Partez sans moi,
15: il faut rejoindre.
14: C'est Thérèse, elle va accoucher.
16: Maman?
14: Pourquoi t'es revenue?
16: Parce que si je partais, c'est toi qui allais punir.
17: Le prochain bateau pour la France part dans 3 jours.
18: Est-ce qu'on a le droit de faire ça à ton père?
19: Depuis combien de temps vous m'indigancez dans mon dos?
18: Je ne reconnais plus l'homme que j'ai épousé autrefois.
20: Je suis enceinte.
21: Vous ne voulez pas savoir qui a mis Amélie enceinte?
19: C'est l'homme noir. Je l'ai provoqué en duel. Je veux en finir, une bonne fois pour toutes, avec Edmond.
21: On s'est mis d'accord, finalement, Henri va épouser Amélia. Personne ne part, vous m'entendez? Personne.
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10: Et dans l'infomédia de ce mercredi, la demi-finale de The Voice aura lieu le samedi 23 mai en première partie de soirée sur TF1 avec 8 talents encore en lice. 8 voix uniques au parcours et aux personnalités fortes prêtes à tout donner pour convaincre les coachs. Mais à l'issue de cette soirée décisive, seuls 4 d'entre eux décrocheront leur place pour la grande finale en direct du samedi 30 mai. Chaque demi-finaliste partagera la scène avec une figure emblématique du programme, qu'il s'agisse d'anciens coachs ou de talents historiques. Ces invités de renom viendront transmettre leur expérience lors de duos inédits, riches en émotions. Accompagnés par un orchestre symphonique, les talents défendront leur place avec un titre fort, pensé pour révéler toute l'étendue de leur identité artistique, communique notamment TF1. Et puis dans l'infomédia également, aujourd'hui les abonnés Netflix découvraient le film Balle perdue 2 fin 2022. Eh bien TF1 va proposer de le découvrir ou de le revoir le jeudi 28 mai et ça sera à 21h15 alors que TF1 pour rappel, diffusera le jeudi 21 mai le film Aka, lui aussi avec Alban Lenoir.
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10: Et notre coup de cœur aujourd'hui dans les salles, notre coup de cœur ciné consacré au film L'Abandon de Vincent Garenc avec Antoine Reynartz, Emmanuel Berco et Emma Boumali. Tout le monde connaît le nom de Samuel Paty, mais peu de gens connaissent réellement son histoire. Le 16 octobre 2020, Samuel Paty, professeur d'histoire géo, est assassiné à la sortie de son collège. À la lumière des enquêtes et des procès, ce film revient sur ses 11 derniers jours et l'engrenage qui a conduit à sa mort tragique.
22: J'ai jamais rêvé d'être un héros. Mais que mes cours éveillent une vocation, ça oui, j'avoue, j'en ai rêvé.
23: Bonjour, monsieur Paty.
24: Aujourd'hui, on va faire une étude de cas. Liberté d'expression, liberté de la presse. Ça vous dit quelque chose?
23: C'est Charlie Hebdo?
24: Exactement.
23: Pas de blague aujourd'hui?
24: Bon, allez, une blague pour Drissou.
22: Il y a un problème?
25: Je viens de revoir la vidéo, les vues arrêtent pas d'augmenter.
26: Elle est mensongère, elle donne clairement le nom du collège de Monsieur Paty. Il faut la faire supprimer.
27: Faut pas prendre ça à la légère.
28: Faudrait que vous rédigiez un rapport et alerter le service de défense et de sécurité.
29: Ça s'est pas passé comme ça.
30: Bachir, elle a menti.
31: On est complètement derrière vous.
32: Tous les jours, je reçois des coups de fil de menaces à la loge.
33: Vu le contexte, tu nous mets tous en danger.
34: Je peux quand même dire quelque chose parce que visiblement, ça tourne à mon procès.
35: Je pense que ce serait bon de faire un bloc autour de lui.
36: S'ils ont un couteau, je fais quoi? Ah ben non.
37: Bon, il n'y a aucune raison de paniquer.
22: Mais jamais j'aurais imaginé que mon nom entrerait dans les livres d'histoire.
10: Et on va terminer, comme d'habitude, par les anniversaires de stars. On va souhaiter un joyeux anniversaire à l'acteur Robert Pattinson, qui fête aujourd'hui ses 40 ans. Joyeux anniversaire également à l'actrice Audrey Pirot, qui fête ses 40 ans. Joyeux anniversaire à Nico Saliagas, qui fête aujourd'hui ses 57 ans. Et puis on va souhaiter également un joyeux anniversaire aujourd'hui à Christine Bravo, qui fête ses 70 ans. Et à monsieur Daniel Russo, l'acteur, fête aujourd'hui ses 78 ans.
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10: 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Alors sur ce, il ne reste plus qu'à vous souhaiter en tout cas une très belle matinée à l'écoute de nos programmes. Je vous retrouve tout à l'heure à 18h10 pour la deuxième quotidienne de la journée sur Radio de la Save. Passez une belle journée et à ce soir.
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2: Bonne écoute!
4: Bonjour Mia, je suis ravie de vous accueillir aujourd'hui sur Radio de la Save 102.8.
5: Bonjour, merci à vous de m'accueillir.
4: Aujourd'hui, vous allez nous parler d'Agnew Dziś, une femme scientifique de l'époque.
5: Oui, c'est exact. Agnew Dziś est une femme scientifique née à Athènes en Grèce en 305 avant Jésus-Christ et décédée vers le 4e siècle.
4: Pouvez-vous nous raconter son parcours ?
5: Issue de la haute société, jeune fille brillante, Agnew Dziś est frustrée par l'interdiction faite aux femmes d'étudier.
4: Qui va la pousser à étudier malgré l'interdiction ?
5: C'est son père qui lui dit de se couper les cheveux et raccourcir sa tunique pour ressembler à un homme.
4: Est-ce à ce moment-là qu'elle devient le vaillant Miltiade ?
5: Oui, elle devient le vaillant Miltiade afin de pouvoir suivre les cours.
4: C'est à partir de là qu'elle devient gynécologue ?
5: En effet, elle obtient la première place à l'examen de médecine. Elle devient gynécologue, toujours en conservant son déguisement et sans révéler son identité.
4: À quoi s'intéresse-t-elle le plus ?
5: Elle se consacre surtout aux accouchements et aux maladies des femmes.
4: Que se passe-t-il quand elle leur révèle son sexe ?
5: En révélant son sexe, elle obtient la confiance des malades, ils affluent ce qui l'accuse devant le tribunal de profiter de son métier pour séduire les femmes pensant que c'est un homme.
4: Une fois son sexe révélé, de quoi a-t-elle été accusée ?
5: Elle doit se justifier en faisant connaître son sexe, on l'accuse alors d'avoir violé la loi en pratiquant en tant que femme.
4: Elle ne risque pas l'exécution ?
5: En effet, elle risque l'exécution.
4: Pourquoi n'est-elle pas exécutée alors ?
5: Les femmes des principaux citoyens se réunissent devant le tribunal et déclarent qu'elles mourront avec elle si on l'exécute.
4: Alors, qu'est-ce qui lui permet de continuer à exercer ?
5: Sous la pression de la foule, les magistrats acquittent Agnew Dziś et lui permettent de continuer d'exercer.
4: Quand est-ce que le conseil modifiera la loi ?
5: L'année suivante, le conseil modifiera la loi et autorisera les femmes à étudier la médecine.
4: Magnifique fin pour notre biographie d'Agnew Dziś. Merci Mia pour ce moment hors du temps. C'était Radio de la Save sur 102.8 avec les élèves de 3ème 2 du collège Françoise Héritier.
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1: La Maison des habitants de la vallée de la Save de Lévignac propose des activités tout au long de ce mois de mai. Au programme pour les adultes, randonnées pédestres, marches douces, conversations en anglais, conversations en français, ateliers couture et mercredi après-midi de 14h à 17h, un moment de partage autour d'un café pour discuter et pour jouer. Les activités sont en accès libre ou bien sur inscription. La Maison des habitants de la vallée de la Save, c'est également des permanences individuelles pour l'accès aux droits et au numérique. Une aide dans les démarches administratives et au retour à l'emploi. Retrouvez toutes les informations, la programmation et les conditions d'adhésion au 05 62 13 80 20 ou bien sur le site internet www.grandouesttoulousain.fr. L'Association pour la promotion et l'art de la culture artisanale du Burgo organise un marché artisanal le dimanche 17 mai de 9h à 18h à la salle des fêtes du Burgo. Vente de sandwichs, gâteaux et crêpes sur place, également buvette. Tirage de la tombola à 16h. Pour toute réservation, c'est au 06 85 87 79 71. Marché artisanal au Burgo le 17 mai de 9h à 18h. Le club de l'amitié de la Salvetta Saint-Gilles vous attend pour le thé dansant avec Serge Vergne le dimanche 17 mai à la salle Boris Vian de 14h30 à 19h. Ouverture des portes à partir de 13h30. Le prix d'entrée est fixé à 10€, consommation non comprise, buvette et restauration sur place. Dans le cadre de l'événement national Mai à vélo, le Grand Ouest Toulousain Agglomération propose tout au long du mois de mai une série d'animations gratuites et ouvertes à toutes et tous. C'est organisé par la Maison des Mobilités, à l'Espace Monestier et la Maison des Habitants de Plaisance-du-Touche. Des ateliers et des astuces autour du vélo. Retrouvez tout le programme sur le site internet www.grandouesttoulousain.fr.
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Le roman d'aujourd'hui, c'est Le sang versé par Asa Larsson. Direction le nord de la Suède, dans la ville de Kiruna. C'est la ville natale de Rebecca Martinsson, une avocate qui se remet péniblement d'un meurtre qu'elle a commis un an auparavant par légitime défense, celui d'un pasteur. Et voici que cette fois, un autre pasteur, Mildred, une femme, est assassinée. Elle a été pendue à l'orgue de l'église. Et Rebecca Martinsson va se retrouver mêlée à cette affaire. Le récit est entrecoupé de flashbacks qui nous apprennent juste le minimum syndical sur Rebecca. Par contre, on en apprendra beaucoup plus sur Mildred afin d'arriver à l'épilogue final, mais plutôt de façon maladroite. Le lien avec le tueur et le mobile de celui-ci reste faible, et le lien avec Rebecca l'est tout autant. Je suis un peu restée sur ma faim, tant sur l'histoire de Rebecca, sur son rôle dans le roman, que sur la mort de Mildred. À moins que ce ne soit parce que Asa Larsson a écrit plusieurs romans, et que le personnage de Rebecca reste à suivre dans les autres volumes, qui sait. Asa Larsson, Le sang versé, ou comment un seul être peut chambouler la vie de toute une communauté.

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1: Le goût des autres, la chronique musicale sur le vivre ensemble, animée par Denis sur Radio de la Save. Nous écoutons pour cette nouvelle chronique l'hymne des Enfoirés 2016, Liberté. Nous nous retrouvons après sa diffusion. Sur mes cahiers.

0: Cette chanson, Liberté, est l'hymne des Enfoirés 2016. À l'origine, c'est un beau poème de Paul Éluard, écrit en 1942 et dédié à sa femme. Mais le mot « liberté » lui est apparu plus important pour conclure le texte alors qu'il subissait durement cette guerre par son engagement. Il décide par la suite de le distribuer clandestinement en France. Par chance, le texte parvient jusqu'à Londres. La Royal Air Force et la France Libre décident alors de le diffuser massivement pour soutenir le moral des Français et la résistance. Il sera largué en France par milliers derrière le front grâce aux avions anglais. C'est donc maintenant une reprise musicale de Richard Mortier et Marc Lavoine pour la soirée annuelle des Restos du Cœur. Le choix des Enfoirés intervient après les attentats de Charlie Hebdo en 2015, comme beaucoup de textes coup de cœur durant ces années de terrorisme. C'est une version raccourcie qui a été enregistrée pour maintenir un format de 4 minutes tout en respectant le rythme du texte complet. La tension est maintenue par la suggestion du nom qui termine chaque strophe pour être révélé doucement et fermement à la fin. Paul Éluard voit son nom s'inscrire partout pour signifier combien elle est vitale et essentielle, sur le papier, la pierre, la tête des puissants, la nature, le temps, les songes, l'horizon, et enfin pour l'espoir et la délivrance. Par contre, en choisissant ce thème, l'équipe des Enfoirés a voulu envoyer un autre message fort. La pauvreté, tout comme la guerre et le terrorisme, est une situation de privation de liberté. La musique est douce mais rythmée. Ce n'est pas une revendication violente, mais calme, pleinement assumée. La liberté vaincra toujours, même de la pauvreté, par la dignité. Évidemment, la liberté est le premier principe à poser au fronton de nos mairies. Il est suivi par le mot égalité, lui aussi indispensable, sinon la liberté serait perdue. Et de ces deux principes découle forcément la fraternité. Liberté, égalité, fraternité, égale bien sûr vivre ensemble. Cette chronique se termine. Nous nous retrouvons dans 15 jours sur Radio de la Save. 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
2: RFI 9h à Paris, 7h en temps universel. Et Paul Lonsin-Spinelli pour le journal. À la une, Paul, le président chinois s'apprête à accueillir son grand rival.
3: Donald Trump, qui considère pourtant Xi Jinping comme son bon ami, le président américain doit atterrir d'ici environ 3 heures à Pékin et les deux dirigeants vont se rencontrer demain et vendredi entre l'Iran, Taïwan, la discorde commerciale et les terres rares. Les sujets à traiter sont nombreux. On fait le point avec notre correspondante à Pékin dans une minute. Le cessez-le-feu au Liban, une nouvelle fois violé, une frappe israélienne a touché le sud de Beyrouth ce matin. Dans le nord de l'État hébreu, les habitants craignent aussi les drones du Hezbollah. Reportage à suivre. Des sanctions contre l'armée rwandaise, la FCM-23 et Joseph Kabila, c'est le contenu d'une proposition de loi étudiée en ce moment par le Congrès des États-Unis. Et puis comme pendant la pandémie de Covid, les infox concernant l'antivirus pullulent sur les réseaux sociaux.
2: La dernière fois qu'il a posé le pied en Chine comme président, c'était en 2017.
3: Et Donald Trump est en route de nouveau pour Pékin, où il doit rencontrer son homologue Xi Jinping demain et vendredi. Les deux géants américains et chinois ont vu leurs relations se dégrader depuis l'arrivée de Donald Trump au pouvoir avec sa guerre commerciale. Mais depuis, l'agenda a encore été alourdi par le sujet de Taïwan, les terres rares, l'intelligence artificielle et désormais la guerre avec l'Iran. Bonjour Cléa Broderst.
4: Bonjour Paul, bonjour à tous.
3: Une correspondante permanente d'RFI à Pékin. Pour beaucoup d'observateurs, Cléa, la Chine se présente en position de force avant ce rendez-vous. Pour quelle raison exactement ?
4: Eh bien, parce que Pékin a tenu face à l'escalade commerciale américaine, conserve un levier majeur sur les minerais critiques et sait que Washington a aujourd'hui besoin de lui sur plusieurs dossiers. Alors Donald Trump n'arrive pas seulement avec des exigences commerciales, il arrive aussi avec des besoins, obtenir davantage d'achats chinois de produits agricoles ou d'avions américains, préserver une trêve commerciale qui est fragile et surtout pousser Pékin à utiliser son influence sur l'Iran. Et c'est vrai que de son côté, eh bien la Chine dispose de plusieurs leviers, hein, les terres rares, essentielles à l'industrie et à la défense, son rôle central dans les chaînes d'approvisionnement mondiales, mais aussi, effectivement, ses liens avec Téhéran.
3: Est-ce que, Cléa, le commerce reste quand même le sujet central ?
4: Alors oui, mais il ne faut pas s'attendre non plus à une vraie résolution. Le scénario le plus probable, c'est une prolongation de la trêve commerciale ou bien des annonces qui seront ciblées, hein, achat de soja, de Boeing, mécanisme de dialogue économique. Mais c'est vrai que les désaccords de fond restent entiers, hein, sur les droits de douane, les restrictions technologiques, les puces avancées et surtout le contrôle chinois des terres rares.
3: Autre question, pourquoi Taïwan fait également partie des enjeux sensibles qui seront sûrement abordés durant cette rencontre ?
4: Eh bien parce que Pékin veut tester jusqu'où Donald Trump est prêt à aller. La Chine réclame depuis très longtemps que Washington réduise ses ventes d'armes à Taïwan et adopte un langage, on va dire, plus favorable à Pékin. Le ministre chinois, d'ailleurs, des Affaires étrangères, Wang Yi, a récemment qualifié Taïwan de plus grand risque dans la relation sino-américaine. Trump a lui-même affirmé qu'il discuterait des ventes d'armes à Taïwan avec Xi Jinping, ce qui inquiète fortement Taipei.
3: Et il y a aussi donc le cas de l'Iran qui risque de peser durant ce rendez-vous.
4: Oui, et la guerre avec l'Iran place Trump dans une position, on va dire, inhabituelle. Il a besoin de la Chine. Pékin est le principal acheteur de pétrole iranien et peut potentiellement peser sur Téhéran. Mais c'est vrai que la Chine, eh bien, n'a pas forcément intérêt à aider gratuitement Washington à sortir d'une crise qu'elle considère largement provoquée par les États-Unis. Donc ce dossier pourrait devenir une monnaie d'échange implicite dans les discussions.
3: Bon, et alors concrètement, que peut-on attendre de ce sommet ?
4: Alors probablement pas de grande percée, Paul, plutôt une volonté affichée de stabiliser la relation, quelques annonces commerciales, peut-être même une poursuite du dialogue sur l'intelligence artificielle et un effort pour éviter une nouvelle escalade. Mais derrière cette façade, le rapport de force, eh bien, il évolue. Washington cherche des résultats rapides, tandis que Pékin veut gagner du temps, consolider ses positions industrielles et faire reconnaître ses lignes rouges, notamment sur Taïwan.
3: Merci beaucoup Cléa Broders, correspondante permanente d'RFI à Pékin. Au moment de quitter la Maison Blanche justement pour décoller vers la Chine, Donald Trump a déclaré que la seule chose qui comptait vis-à-vis de l'Iran, c'était de l'empêcher d'obtenir l'arme nucléaire. Le président américain avait rejeté la dernière réponse iranienne aux propositions des États-Unis en vue d'un potentiel accord. Mais hier, le principal négociateur de Téhéran a écarté tout compromis. Il n'y a pas d'autre choix que d'accepter les droits du peuple iranien, c'est ce qu'a écrit sur le réseau X Mohamed Bakr Kalibaf.
2: Téhéran qui réclame notamment la fin immédiate des hostilités au Liban.
3: Et ce matin, une frappe israélienne a pourtant visé une voiture sur une autoroute très fréquentée située au sud de Beyrouth. C'est une information de l'Agence nationale d'information libanaise. 13 personnes avaient déjà été tuées hier dans le secteur du sud Liban, selon le ministère libanais de la Santé, et ce donc toujours en dépit du cessez-le-feu théoriquement en place depuis un mois. Du côté israélien de la frontière, beaucoup d'habitants hésitent aussi à fuir leur habitation pour échapper à la menace du Hezbollah et de ses drones. C'est un reportage de Frédéric Misselin.
5: Une colline balayée par le vent, un grillage, la frontière, en contrebas, le sud du Liban, occupé par l'armée israélienne. Ori habite là, presque sur la ligne de démarcation. À 37 ans, ce père de famille refuse de quitter son village de 160 habitants.
6: Pourquoi c'est dangereux ? Eh bien, le Hezbollah est juste en face de nous. Il est censé être à grande distance, mais comme

0: Très complexe de contrer ces drones explosifs à fibre optique, un soldat est mort en début de semaine, touché par un de ses engins. Frédéric Misselin, Misgav Am à la frontière avec le Liban, RFI.
1: Et alors que le Liban et Israël se préparent à un nouveau cycle de négociations à Washington, demain, le chef du Hezbollah, Naïm Qassem, a assuré hier que son mouvement ne se rendrait pas et qu'il était hors de question de parler de son désarmement.
2: Largement consacré au business, le sommet Africa Forward a aussi servi de tribune politique.
1: Pour William Ruto, notamment le président kényan, qui a estimé qu'il était indéfendable qu'un continent d'1,6 milliard d'habitants et de 54 États reste exclu d'une représentation permanente. Au Conseil de sécurité de l'ONU. Son homologue français l'a invité au prochain sommet du G7 en France dans un mois.
2: Emmanuel Macron qui s'oppose à des sanctions européennes contre le Rwanda.
1: Qui soutient l'AFC M23 pour le chef de l'État français. Il faut plutôt engager un dialogue respectueux entre les présidents Félix Tshisekedi et Paul Kagame. Stratégie qui semble donc s'opposer à une proposition déposée à la Chambre des représentants des États-Unis ce mois-ci. Patient Ligaudy, ce texte, il prévoit des sanctions contre l'armée rwandaise, contre les dirigeants de l'AFC M23 et contre Joseph Kabila.
3: La proposition de loi s'appelle Stable DRC Act. Son auteur est le démocrate Johnny Olszewski, membre de la sous-commission Afrique de la Commission des Affaires étrangères de la Chambre des représentants. L'objectif du texte est de donner à l'administration américaine une base légale plus large pour sanctionner toute personne ou entité étrangère qui viole ou sape délibérément les accords de Washington. Les sanctions prévues sont les gels des avoirs, l'interdiction d'entrer sur le territoire américain et la révocation des visas en cours. La proposition fixe également la politique américaine sur trois points. Reconnaître la souveraineté et l'intégrité territoriale de la RDC et du Rwanda, considérer le conflit dans l'est de la RDC comme une menace pour les intérêts stratégiques américains en Afrique centrale et utiliser les sanctions comme outil de soutien aux accords de Washington. Olszewski n'en est pas à son premier geste sur ce dossier. En mai 2025, avec quatre autres élus, il avait écrit à Massad Boulos, conseiller spécial du président américain pour l'Afrique, pour demander des clarifications sur la position de l'administration Trump dans l'est de la RDC. Washington a par ailleurs déjà utilisé l'outil de sanctions dans ces conflits. La proposition a été transmise à la Commission des Affaires étrangères et à la Commission judiciaire de la Chambre. Elle n'a pas encore été adoptée.
1: Patient Ligaudy. Aux États-Unis, toujours, c'était hier l'un des temps forts du procès opposant Elon Musk à Sam Altman. Ce dernier était en effet auditionné près de San Francisco. Le patron d'OpenAI s'est défendu des accusations de son ancien collaborateur Musk, lui reprochant d'avoir transformé un laboratoire de recherche à but non lucratif en géant de l'intelligence artificielle centré sur le profit. Loïc Piala, les avocats du dirigeant du réseau social X, avaient un message à faire passer aux juges et aux jurés. Sam Altman est tout simplement un menteur.
4: Se marier à l'étranger pour faire...
1: On retrouvera le sujet de Loïc Piala juste après. En attendant, sachez que l'ancien bras droit du président ukrainien Volodymyr Zelensky était entendu par la justice. Hier, Andrei Yermak a rejeté les accusations de corruption qui pèsent contre lui. Il est soupçonné d'avoir blanchi près de 9 millions d'euros par le biais d'un projet immobilier de luxe près de Kiev. Cet avocat de 54 ans a démissionné en novembre dernier de son poste de conseiller à la présidence. On va revenir.
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2: Merci de rester avec nous à l'écoute de RFI, les midi à Paris et 10h en temps universel. Le journal, c'est avec vous, Karine Bellicha, bonjour.
3: Bonjour Caroline, bonjour à tous. Au Royaume-Uni, le roi Charles III va prononcer le traditionnel discours du trône en pleine tempête politique. Pour l'exécutif, un rituel immuable qui pourrait offrir une petite trêve à Keir Starmer, le Premier ministre dans la tourmente après une défaite cuisante du Labour aux élections de la semaine dernière. Donald Trump met le cap vers la Chine, toujours empêtré dans ses négociations avec l'Iran. Le président américain se rend à Pékin pour un sommet très attendu avec Xi Jinping. Mais est-ce que le locataire de la Maison-Blanche est bien préparé pour ce bras de fer avec son homologue chinois? Vincent Sourieux nous donnera des éléments de réponse de Washington. Et puis le monde universitaire était une fois de plus dans la rue en Argentine hier. Des dizaines de milliers de personnes ont manifesté dans les grandes villes du pays pour défendre l'université publique. Le Parlement britannique se prépare à la cérémonie de l'année. Tout en tradition et protocole, cet après-midi, le roi Charles III prononcera son discours annuel qui marque le début de l'année parlementaire et détaille le calendrier législatif des mois à venir. Cette année, il se tient dans une ambiance pour le moins tendue, une semaine après des élections locales désastreuses pour le parti travailliste du Premier ministre, très contesté, notamment pour sa gestion de scandales liés à l'affaire Epstein. Les appels à la démission se sont multipliés malgré une pression maximale. Emeline Vint, Keir Starmer tient toujours la barre.
4: D'un côté, il y a une montagne d'opposition. Plus de 90 députés appellent le Premier ministre à la démission. Ce serait suffisant pour lancer une élection interne si un candidat à la succession de Keir Starmer se déclarait. Une demi-douzaine de membres du gouvernement ont démissionné, la plupart des sous-secrétaires d'État, et plusieurs ministres de premier plan auraient appelé le chef du gouvernement à fixer un calendrier pour son départ. En début de semaine, l'avenir de Keir Starmer semblait plié. Et pourtant, ce mardi, après un conseil des ministres annoncé comme calamiteux, ses alliés se sont succédés devant les caméras à Downing Street pour rappeler qu'une démission n'était pas envisagée. Et mardi soir, une lettre envoyée par plus de 100 députés travaillistes. Nous avons des défis à relever, ce n'est pas le moment pour une élection interne. Les noms des signataires n'ont cependant pas été révélés. Bref, 5 jours après le résultat des élections locales, la spéculation reste toujours aussi vive. Restera, restera pas. La solennité du discours du roi pourrait fournir à Keir Starmer une trêve, mais les hostilités pourraient reprendre dès jeudi avec le retour du Parlement. Emeline Van Londres, RFI.
3: Entre rivalité économique et tension diplomatique, Donald Trump va donc entamer sa visite en Chine. Le président américain est en route pour Pékin. La dernière visite de Donald Trump à Pékin remonte à 2017, lors de son premier mandat. Depuis son retour à la Maison-Blanche, son administration a réalisé des coupes massives au sein du département d'État. Encore la semaine dernière, plus de 250 licenciements confirmés, y compris de diplomates spécialisé de la Chine. La visite du président américain à Pékin pourrait en être affectée, Vincent Sourieux.
5: Il y a 10 jours, Rachel Collins était encore diplomate au bureau de la coopération scientifique. Son job, faire en sorte que les États-Unis conservent une longueur d'avance sur la Chine dans des domaines aussi sensibles que l'intelligence artificielle, le quantique ou les biotechnologies. Mais ça, c'est terminé depuis son licenciement définitif le 5 mai.
6: Contrer la Chine et nous assurer que les États-Unis restent numéro un dans le secteur de la tech, c'est l'un des objectifs affichés de cette administration. C'est aussi triste que déconcertant qu'ils décident d'éliminer un bureau comme le nôtre.
5: Le plus grave, selon Rachel Collins, c'est le flou qui règne sur ces sujets depuis les vagues de licenciements. Et ce flou, dit-elle, va se manifester à l'occasion de la visite de Donald Trump à Pékin.
7: changing week to week.
6: Les changements de doctrine de semaine en semaine, l'incohérence, il n'y a plus d'experts capables d'expliquer pourquoi un sujet compte, et ça a des implications énormes, pas seulement sur une visite présidentielle en Chine, mais sur la manière dont on va mener la course technologique dans le futur avec la Chine. On combine un retard d'investissement dans la recherche et le développement. Avec des suppressions de postes massives chez les diplomates spécialisés, ça va avoir un effet dévastateur à long terme pour les États-Unis.
5: Il y a aussi des dommages collatéraux, déplore Rachel Collins. Dans ces conditions, comment allons-nous prouver à des partenaires comme la France qu'entre la Chine et les États-Unis, il vaut mieux choisir les États-Unis? Vincent Souriau, Washington RFI.
3: Le mouvement social est d'ampleur en Bolivie. Manifestation de masse hier sur fond d'inflation galopante. Des dizaines de barrages routiers ont été érigés dans tout le pays. Depuis deux semaines, ouvriers, paysans, enseignants, indigènes et transporteurs font pression sur le président de centre droit, Rodrigo Paz, pour obtenir notamment des hausses de salaire et l'arrêt des projets de privatisation des entreprises publiques. En Argentine, étudiants, enseignants, syndicats ont manifesté, eux, par dizaines de milliers hier à Buenos Aires et dans plusieurs villes du pays. Ils entendent défendre l'université publique, étranglée selon eux par les coupes budgétaires du président Javier Milei. Notre correspondante Théo Conscience était dans le cortège à Buenos Aires.
8: Pour la quatrième fois en deux ans, des dizaines de milliers d'Argentins ont saturé la place de Mai à Buenos Aires hier pour défendre l'université publique et gratuite. Étudier est un droit, rappelle Magdalena, 19 ans. Cette étudiante en mathématiques est la première de sa famille à faire des études. Elle est inquiète pour l'ascenseur social que représente l'université publique.
9: Je trouve ça triste et dangereux que le gouvernement ne considère pas qu'il est important de financer l'université publique et de permettre aux enfants d'ouvriers de pouvoir faire des études.
8: Depuis l'arrivée au pouvoir de Javier Milei fin 2023, le budget des universités a quasiment été réduit de moitié. En première ligne face à ces coupes budgétaires, les enseignants, comme Nacho González, ont perdu un tiers de leur pouvoir d'achat.
10: Ça nous affecte énormément. Beaucoup d'enseignants vont dans le privé, changent de métier ou se mettent à travailler pour les applications de VTC. Ces deux dernières années, la qualité de l'enseignement et la vie universitaire se sont détériorées comme jamais auparavant.
8: Devant le palais présidentiel hier, les manifestants réclamaient l'application de la loi de financement universitaire. Sous prétexte de préserver l'équilibre des comptes publics, Javier Milei se refuse en effet à appliquer l'augmentation du budget des universités votée par le Parlement l'an passé. Théo Conscience, Buenos Aires, RFI.
3: Sur le front sanitaire, l'Organisation mondiale de la santé a confirmé 2 cas supplémentaires d'antivirus hier, soit 9 au total dans le monde. L'OMS prévient que le travail des services sanitaires n'est pas terminé. Il faut placer et maintenir en quarantaine tous les passagers du MV Ondus, rentrer désormais dans leur pays pour éviter la propagation du virus, même si les autorités assurent que ce virus n'a rien de commun avec le Covid-19. La crainte d'une nouvelle pandémie gagne les réseaux sociaux. De nombreuses fausses informations et théories complotistes se répandent sur la toile. La vague d'infox n'a pas encore atteint celle de 2020, mais les ressorts de la désinformation sont

0: D'échantillons de virus dans un laboratoire australien. En ligne sur Facebook, sur plusieurs comptes en arabe, la déclaration d'un officiel australien expliquant le problème. Une vidéo sortie de son contexte. Après vérification, elle remonte à 2024. Cette fuite n'est donc pas à l'origine de la situation actuelle. Autre image sortie de son contexte, celle d'un chauffeur de bus censé transporter des passagers ayant séjourné sur le MV Ondius. Le conducteur ne porte aucune protection. La preuve, selon des comptes conspirationnistes, que le virus n'existe pas. Une recherche par image inversée nous permet de retrouver l'image d'origine. Aucun lien avec l'antivirus. La photo a été prise pendant le Covid en janvier 2020 en Angleterre.
1: En France, Nicolas Sarkozy doit être fixé sur les peines réclamées contre lui dans la journée. Fin du réquisitoire au procès en appel du financement de sa campagne présidentielle de 2007. Et puis un mot de Cannes. Après la cérémonie d'ouverture, la course à la Palme d'Or débute. Mais c'est peut-être un film présenté hors compétition qui fera le plus de bruit sur la Croisette aujourd'hui. Il retrace les derniers jours de l'enseignant français d'histoire géo Samuel Paty, assassiné en 2020 par un jeune russe tchétchène radicalisé. Voilà, c'est la fin de ce journal. Merci de l'avoir suivi. Tout de suite, c'est 8 milliards de voisins avec vous, Emmanuel Bastide. Bonjour Emmanuel.
2: Bonjour Karine Bellicha. Prochain journal dans 50 minutes et chez 8 milliards de voisins, nous parlons éducation comme chaque semaine. À tout de suite.
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5: Bienvenue sur Radio de la Save dans cette émission Circuit Court. On a le plaisir de retrouver Diane Puvot au bout du fil. C'est notre travailleur social et référente accueil et accès aux droits de la maison des habitants de la vallée de la Save située à Lévignac. Déjà, bonjour à vous.
6: Bonjour Lucie.
5: Quel plaisir de se retrouver pour ce programme de ce joli mois de mai. Plein de projets à présenter, plein d'initiatives. On va faire un focus sur les projets que vous menez. Juste un mot avant de démarrer sur une personne qui arrive dans vos murs.
6: Oui, nous allons souhaiter la bienvenue à Anne-Sophie Charassin, qui va prendre ses fonctions la semaine prochaine pour venir remplacer Marie-Claire. Et elle exercera en tant que référent famille.
5: Et voilà pour l'arrivée d'Anne-Sophie Charassin qui arrive prochainement. Allez partir à sa rencontre. Notre projet photographique, un autre regard qui est proposé actuellement dans vos murs.
6: Oui, nous accueillons l'exposition de Sylvie Trajan, qui fait partie de l'association Ibo Photo, dont c'est le mois de mai photographique. Et donc son exposition est en place donc à la Maison des Habitants depuis le 4 mai et jusqu'au 15 juin. Et ensemble, nous ferons le vernissage de cette exposition le jeudi 21 mai de 16h à 18h.
5: De l'exposition photo, on passe sur une rencontre. Alors une rencontre avec un docteur en économie et vous allez nous expliquer ce qui va se passer justement sur cette rencontre le 22 mai.
6: Oui, nous allons accueillir dans le cadre du Café des Habitants le vendredi 22 mai Georges Ders, donc qui est un universitaire et qui va venir nous aider à réfléchir et à travailler ensemble sur la collaboration citoyenne afin notamment de développer le pouvoir d'agir des citoyens et développer des actions mises en place par les citoyens eux-mêmes pour remplir une mission qu'ils aimeraient voir exercer sur leur territoire.
5: Une belle rencontre à venir également pour réfléchir sur ce qu'on voudrait faire de notre village ou de plein de choses également sur le côté coopératif, collaboratif, c'est un peu ça aussi. Oui. Et l'idée, c'est de partir à sa rencontre le 22 mai. Partir à la rencontre des habitants, c'est aussi ça. Et vous avez mis en place depuis quelques semaines, depuis ce mois d'avril, un autre projet autour du prêt de jeu. Et vous voulez nous faire également, Diane Puvot, un focus là-dessus.
6: Oui, c'est un projet qui nous tient particulièrement à cœur et qui est mis en place depuis le 20 avril et qui permet aux habitants et notamment aux adhérents d'emprunter des jeux à la maison des habitants pour une durée de 2 semaines avec 3 jeux maximum par emprunt. Et la durée est renouvelable et elle peut se faire tout au long de l'année. Et donc c'est pour développer aussi le

0: Les jeux au sein des familles, entre amis, sur des temps de collectif et de partage entre habitants.
1: L'idée du jeu de société, ça rassemble, ça marche super bien. Et c'est sympa de le proposer comme initiative. Et c'est à l'initiative d'une de vos collègues, hein, c'est ça?
0: Oui, c'est ça, de Marie-Claire, référente famille, là, qui vient de partir en congé maternité. Mais effectivement, elle a monté ce projet depuis plusieurs mois avec l'aide de bénévoles qui sont venus régulièrement répertorier les jeux pour la mise en place de ce prêt de jeu. Et nous remercions ces bénévoles.
1: Ben oui, parce qu'ils sont très importants justement pour cette maison des habitants. Juste quelques questions sur les jeux de société. On va trouver quel type de jeux de société? Des jeux pour tout public et puis avec différents univers, j'imagine aussi.
0: Oui, tout à fait. Les jeux sont répertoriés par âge auquel on peut jouer et après ils sont regroupés ensemble et on peut accompagner aussi les personnes ou les adhérents à choisir les jeux puisque nous en connaissons quand même une majorité et pouvons les conseiller sur les jeux qu'elles pourront emprunter.
1: Parfait, c'est nouveau, emprunter des jeux de société à la maison des habitants, c'est possible depuis le mois d'avril. Belle initiative encore une fois. On part sur un autre projet, c'est la mission projet là. Vraiment, on a plein de choses à présenter pour nos amis auditeurs. Eh bien, c'est pour partir à la découverte de l'école maternelle pour accompagner les enfants. Parlez-nous de ce projet.
0: Oui, depuis plusieurs années, donc, est mis en place un projet découverte de l'école maternelle qui est accompagné par le référent famille et qui permet aux parents dont les enfants vont être scolarisés à la rentrée prochaine de venir découvrir les locaux, les enseignants, les personnels de l'école maternelle, soit de Lévignac, soit de la Serpradère, ainsi que les personnes de la restauration scolaire et les personnes qui accueillent les enfants sur les temps d'Alaï.
1: Là, une initiative également importante que vous mettez en place depuis quelques années parce que vous sentez vraiment qu'il y a un besoin d'accompagnement et que c'est vraiment une proposition importante pour ces familles et ces enfants qui arrivent sur l'école maternelle. Voilà pour le projet découverte. Allez vous renseigner auprès de la Maison des habitants de la Vallée de la Save pour toutes les modalités pratiques. On continue avec une campagne, ou en tout cas, on est en plein dedans. Hein. On sait que là, d'ici le 20 mai, il faut remplir sa feuille d'impôt. Justement, vous proposez des solutions avec des permanences.
0: Oui, tout à fait. On invite les habitants et les adhérents donc à se rapprocher de la maison des habitants pour qu'on puisse leur communiquer les différentes dates de permanence des agents des finances publiques qui vont pouvoir les recevoir. Pas forcément sur la commune de Lévignac ou sur les environs, mais peut-être plus à proximité de Plaisance du Touche. Mais en plus, voilà, de ces informations que nous pouvons transmettre, dans nos locaux, donc à la Maison des habitants à Lévignac, notre collègue de l'espace France Service exerce des permanences chaque semaine, une journée et demie par semaine, dans nos locaux.
1: Donc là aussi, pour retrouver toutes ces actualités, ces informations concernant ben voilà, ces permanences pour accompagner les habitants sur le remplissage de la feuille d'impôt ou également les actions autour des droits au numérique, également pour sa retraite, tous ces éléments-là, on fait comment pour les retrouver et nous rappeler les modalités très concrètes pour vous contacter?
0: Alors, toutes les informations, elles sont disponibles dans le programme de la Maison des habitants. Et on va rappeler donc notre numéro de téléphone qui est le 05 62 13 80 20. Et chaque personne est également invitée ou peut passer directement à la Maison des habitants où nous pourrons donner en direct toutes ces informations sur l'accès aux droits et au numérique aux personnes.
1: Voilà, on pousse la porte et on y va pour aller rencontrer l'équipe et vous donner tous ces éléments très concrets à mes auditeurs. Et bien voilà pour le programme, en tout cas pour le focus des projets, surtout des projets très qui vont se décliner prochainement. Bien sûr, toutes les activités permanentes qu'on connaît sont toujours là et ce programme, bien sûr, à retrouver sur place également ou sur le site du grandouesttoulousain.fr. Merci Diane Pluvaux, on rappelle que vous êtes travailleur social et référente accueil et accès aux droits. Merci pour ces éléments très concrets et on vous souhaite une belle semaine.
0: Merci beaucoup à vous, Lucie, et une bonne semaine à tous les auditeurs.

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1: La Maison des habitants de la vallée de la Save de Lévignac propose des activités tout au long de ce mois de mai. Au programme pour les adultes, randonnée pédestre, marche douce, conversation en anglais, conversation en français, atelier couture et mercredi après-midi de 14h à 17h, un moment de partage autour d'un café pour discuter et pour jouer. Les activités sont en accès libre ou bien sur inscription. La Maison des habitants de la vallée de la Save, c'est également des permanences individuelles pour l'accès aux droits et au numérique. Une aide dans les démarches administratives et au retour à l'emploi. Retrouvez toutes les informations, la programmation et les conditions d'adhésion au 05 62 13 80 20 ou bien sur le site internet www.grandouesttoulousain.fr. L'Association pour la promotion et l'art de la culture artisanale du Burgo organise un marché artisanal le dimanche 17 mai de 9h à 18h à la salle des fêtes du Burgo. Vente de sandwichs, gâteaux et crêpes sur place, également buvette. Tirage de la tombola à 16h. Pour toute réservation, c'est au 06 85 87 79 71. Marché artisanal au Burgo le 17 mai de 9h à 18h. Le club de l'amitié de la Salvetat Saint-Gilles vous attend pour le thé dansant avec Serge Vergne le dimanche 17 mai à la salle Boris Vian de 14h30 à 19h. Ouverture des portes à partir de 13h30. Le prix d'entrée est fixé à 10€, consommation non comprise, buvette et restauration sur place. Dans le cadre de l'événement national Mai à vélo, le Grand Ouest Toulousain Agglomération propose tout au long du mois de mai une série d'animations gratuites et ouvertes à toutes et tous. C'est organisé par la Maison des Mobilités, à l'espace Monestier et la Maison des Habitants de Plaisance du Touche. Des ateliers et des astuces autour du vélo. Retrouvez tout le programme sur le site internet www.grandouesttoulousain.fr.
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1: Bonne écoute! Bonjour Mia, je suis ravie de vous accueillir aujourd'hui sur Radio de la Save 102.8.
3: Bonjour, merci à vous de m'accueillir.
1: Aujourd'hui, vous allez nous parler d'Agnès Side, une femme scientifique de l'époque.
3: Oui, c'est exact. Agnès Side est une femme scientifique née à Athènes en Grèce en 305 avant Jésus-Christ et décédée vers le 4e siècle.
1: Pouvez-vous nous raconter son parcours ?
3: Issue de la haute société, jeune fille brillante, Agnès Side est frustrée par l'interdiction faite aux femmes d'étudier.
1: Qui va la pousser à étudier malgré l'interdiction ?
3: C'est son père qui lui dit de se couper les cheveux et raccourcir sa tunique pour ressembler à un homme.
1: Est-ce à ce moment-là qu'elle devient le vaillant Miltiade ?
3: Oui, elle devient le vaillant Miltiade afin de pouvoir suivre les cours.
1: C'est à partir de là qu'elle devient gynécologue ?
3: En effet, elle obtient la première place à l'examen de médecine. Elle devient gynécologue, toujours en conservant son déguisement et sans révéler son identité.
1: À quoi s'intéresse-t-elle le plus ?
3: Elle se consacre surtout aux accouchements et aux maladies des femmes.
1: Que se passe-t-il quand elle leur révèle son sexe ?
3: En révélant son sexe, elle obtient la confiance des malades. Ils affluent, ce qui l'accuse devant le tribunal de profiter de son métier pour séduire les femmes pensant que c'est un homme.
1: Une fois son sexe révélé, de quoi a-t-elle été accusée ?
3: Elle doit se justifier en faisant connaître son sexe. On l'accuse alors d'avoir violé la loi en pratiquant en tant que femme.
1: Elle ne risque pas l'exécution ?
3: En effet, elle risque l'exécution.
1: Pourquoi n'est-elle pas exécutée alors ?
3: Les femmes des principaux citoyens se réunissent devant le tribunal et déclarent qu'elles mourront avec elles si on l'exécute.
1: Alors, qu'est-ce qui lui permet de continuer à exercer ?
3: Sous la pression de la foule, les magistrats acquittent Agnès Side et lui permettent de continuer d'exercer.
1: Quand est-ce que le conseil modifiera la loi ?
3: L'année suivante, le conseil modifiera la loi et autorisera les femmes à étudier la médecine.
1: Magnifique fin pour notre biographie d'Agnès Side. Merci Mia pour ce moment hors du temps. C'était Radio de la Save sur 102.8 avec les élèves de 3e 2 du Collège Françoise Héritier.
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1: 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Nous écoutons pour cette nouvelle chronique l'hymne des Enfoirés 2016, Liberté. Nous nous retrouvons après sa diffusion. Sur mes

0: Cette chanson, Liberté, est l'hymne des Enfoirés 2016. À l'origine, c'est un beau poème de Paul Éluard, écrit en 1942 et dédié à sa femme. Mais le mot « liberté » lui est apparu plus important pour conclure le texte alors qu'il subissait durement cette guerre par son engagement. Il décide par la suite de le distribuer clandestinement en France. Par chance, le texte parvient jusqu'à Londres. La Royal Air Force et la France Libre décident alors de le diffuser massivement pour soutenir le moral des Français et la résistance. Il sera largué en France par milliers derrière le front grâce aux avions anglais. C'est donc maintenant une reprise musicale de Richard Mortier et Marc Lavoine pour la soirée annuelle des Restos du Cœur. Le choix des Enfoirés intervient après les attentats de Charlie Hebdo en 2015, comme beaucoup de textes coup de cœur durant ces années de terrorisme. C'est une version raccourcie qui a été enregistrée pour maintenir un format de 4 minutes tout en respectant le rythme du texte complet. La tension est maintenue par la suggestion du nom qui termine chaque strophe pour être révélé doucement et fermement à la fin. Paul Éluard voit son nom s'inscrire partout pour signifier combien elle est vitale et essentielle sur le papier, la pierre, la tête des puissants, la nature, le temps, les songes, l'horizon et enfin pour l'espoir et la délivrance. Par contre, en choisissant ce thème, l'équipe des Enfoirés a voulu envoyer un autre message fort. La pauvreté, tout comme la guerre et le terrorisme, est une situation de privation de liberté. La musique est douce mais rythmée. Ce n'est pas une revendication violente, mais calme, pleinement assumée. La liberté vaincra toujours, même de la pauvreté, par la dignité. Évidemment, la liberté est le premier principe à poser au fronton de nos mairies. Il est suivi par le mot égalité, lui aussi indispensable, sinon la liberté serait perdue. Et de ces deux principes découle forcément la fraternité. Liberté, égalité, fraternité, égale bien sûr vivre ensemble. Cette chronique se termine. Nous nous retrouvons dans 15 jours sur Radio de la Save. 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

Le roman d'aujourd'hui, c'est Le sang versé par Asa Larsson. Direction le nord de la Suède, dans la ville de Kiruna. C'est la ville natale de Rebecca Martinsson, une avocate qui se remet péniblement d'un meurtre qu'elle a commis un an auparavant par légitime défense, celui d'un pasteur. Et voici que cette fois, un autre pasteur, Mildred, une femme, est assassinée. Elle a été pendue à l'orgue de l'église. Et Rebecca Martinsson va se retrouver mêlée à cette affaire. Le récit est entrecoupé de flashbacks qui nous apprennent juste le minimum syndical sur Rebecca. Par contre, on en apprendra beaucoup plus sur Mildred afin d'arriver à l'épilogue final, mais plutôt de façon maladroite. Le lien avec le tueur et le mobile de celui-ci reste faible, et le lien avec Rebecca l'est tout autant. Je suis un peu restée sur ma faim, tant sur l'histoire de Rebecca, sur son rôle dans le roman, que sur la mort de Mildred. À moins que ce ne soit parce que Asa Larsson a écrit plusieurs romans, et que le personnage de Rebecca reste à suivre dans les autres volumes, qui sait. Asa Larsson, Le sang versé, ou comment un seul être peut chambouler la vie de toute une communauté.

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1: La Maison des habitants de la vallée de la Save de Lévignac propose des activités tout au long de ce mois de mai. Au programme pour les adultes, randonnée pédestre, marche douce, conversation en anglais, conversation en français, atelier couture et mercredi après-midi de 14h à 17h, un moment de partage autour d'un café pour discuter et pour jouer. Les activités sont en accès libre ou bien sur inscription. La Maison des habitants de la vallée de la Save, c'est également des permanences individuelles pour l'accès aux droits et au numérique. Une aide dans les démarches administratives et au retour à l'emploi. Retrouvez toutes les informations, la programmation et les conditions d'adhésion au 05 62 13 80 20 ou bien sur le site internet www.grandouesttoulousain.fr. L'association pour la promotion et l'art de la culture artisanale du Burgo organise un marché artisanal le dimanche 17 mai de 9h à 18h à la salle des fêtes du Burgo. Vente de sandwichs, gâteaux et crêpes sur place, également buvette. Tirage de la tombola à 16h. Pour toute réservation, c'est au 06 85 87 79 71. Marché artisanal au Burgo le 17 mai de 9h à 18h. Le club de l'amitié de la Salvetat Saint-Gilles vous attend pour le thé dansant avec Serge Vergne le dimanche 17 mai à la salle Boris Vian de 14h30 à 19h. Ouverture des portes à partir de 13h30. Le prix d'entrée est fixé à 10€, consommation non comprise, buvette et restauration sur place. Dans le cadre de l'événement national Mai à vélo, le Grand Ouest Toulousain Agglomération propose tout au long du mois de mai une série d'animations gratuites et ouvertes à toutes et tous. C'est organisé par la Maison des Mobilités, à l'Espace Monestier et la Maison des Habitants de Plaisance-du-Touche. Des ateliers et des astuces autour du vélo. Retrouvez tout le programme sur le site internet www.grandouesttoulousain.fr.
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2: Bonjour à toutes et à tous, à l'écoute des RFI en direct de Paris, il est 18h.
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2: 16h, temps universel, nous sommes le mercredi 13 mai. Quatre titres développés dans ce journal en français facile. Tout d'abord, en France, l'heure des réquisitions a sonné au procès de Nicolas Sarkozy. Le ministère public demande 7 ans de prison ferme pour l'ancien président de la République française. Le voyage de Donald Trump en Chine. Le président américain est arrivé à Pékin, accompagné de Marco Rubio, son secrétaire d'État. Pourtant, Marco Rubio n'avait pas le droit de poser le pied sur le territoire chinois. Un contournement de la règle, expliqué dans un instant par Yelena Tomic. L'Inde suffoque, la température de l'air atteint les 45 degrés. Reportage auprès des habitants de l'état de l'Uttar Pradesh. Et puis enfin, le capitaine de l'équipe de France de football, Kylian Mbappé, affirme haut et fort ne pas vouloir voir l'extrême droite diriger la France. Prise de position qui fait réagir les dirigeants du Rassemblement National. Voilà pour les titres, soyez les bienvenus. 7 ans de prison ferme, 300 000 euros d'amende. Le parquet national financier confirme la peine demandée contre Nicolas Sarkozy. Ce sont bien des réquisitions, une peine demandée en attendant le jugement prévu dans 6 mois. L'ancien président français est jugé en appel pour la deuxième fois dans l'affaire du financement libyen de sa campagne de 2007. Pour les procureurs, les représentants de l'État, l'ancien président français est l'instigateur, celui qui a pensé le système de corruption. Réaction de l'un des avocats de Nicolas Sarkozy à la sortie de l'audience il y a un peu plus d'une heure, Christophe Ingrin.
6: Nous démontrerons dans 15 jours, lors de nos plaidoiries, la parfaite innocence de Nicolas Sarkozy. Il n'y a pas d'argent dans sa campagne, il n'y a pas d'argent dans son patrimoine, pas d'argent libyen. Et pour cause, il n'y a pas eu de financement de la campagne électorale de Nicolas Sarkozy par la Libye. Il n'y a pas eu d'enrichissement de Nicolas Sarkozy à cause de la Libye. Nicolas Sarkozy est innocent, son élection n'a pas été biaisée. Et je le redis, Nicolas Sarkozy est innocent et nous le démontrerons dans 15 jours.
2: Propos recueillis par Baptiste Coulon, Stéphane Defossé, des peines allant de 10 mois de prison avec sursis jusqu'à 6 ans de prison ferme ont par ailleurs été prononcés à l'encontre des autres prévenus. Enfin, les avocats de la défense auront la parole maintenant dans 15 jours pour conclure ce procès. La décision finale du tribunal est attendue fin novembre de cette année. L'actualité au Proche-Orient, où le Liban est une fois de plus bombardé par l'armée israélienne. Des frappes à l'aide de drones ont visé 3 voitures aujourd'hui, 3 véhicules qui circulaient sur une autoroute à une 20aine de kilomètres au sud de Beyrouth. 8 personnes sont mortes, dont 2 enfants, d'après le ministère libanais de la Santé. Donald Trump est arrivé à Pékin. Le président américain entame une visite officielle de 2 jours. C'est un autre géant de la planète, la Chine. Alors il fait nuit à l'heure actuelle en Chine et les choses sérieuses avec le président chinois commenceront demain matin. Au programme, des discussions entre les deux hommes qui porteront sur le commerce, mais aussi les différentes guerres ou encore l'avenir de Taïwan. Et dans ses valises, ou du moins à côté de lui dans l'avion, Donald Trump est venu accompagné de Marco Rubio, le secrétaire d'État américain. Sauf que Marco Rubio fait l'objet de sanctions en Chine. Il avait interdiction d'entrer sur le territoire chinois. Yelena Tomic, bonjour.
7: Bonjour Adrien.
2: Il a fallu changer une lettre, ou plus précisément, le premier caractère de son nom de famille pour que ça passe à la frontière.
3: Oui, Marco Rubio était dans le collimateur des autorités chinoises du temps où il était sénateur. En 2020, il était l'un des plus fervents partisans des sanctions contre la Chine, notamment en raison du recours présumé au travail forcé de la minorité musulmane des Ouïghours. D'origine cubaine et farouche opposant au communisme, Rubio avait également critiqué la répression de Pékin à Hong Kong, ce qui lui avait valu une interdiction d'entrée sur le territoire chinois. Et pour contourner leurs propres restrictions, les autorités chinoises ont discrètement modifié un caractère dans la translittération de son nom. Les noms étrangers se traduisent en chinois de manière phonétique, en changeant la première syllabe, même prononciation mais caractère différent. La diplomatie chinoise s'est créée une porte de sortie, et ce dès janvier 2025, lorsque Marco Rubio venait d'être nommé secrétaire d'État. À l'époque, il s'était aligné sur la ligne de Donald Trump, qui privilégie les relations commerciales aux questions de droits humains. Très tôt, la Chine a donc évité une situation diplomatique embarrassante, sans perdre la face, ni admettre publiquement avoir levé les sanctions.
2: Merci Yelena. Yelena Tomic dans votre journal en français facile, RFI à Paris, 18h05.
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2: Il fait chaud, très chaud en Inde. Les températures peuvent atteindre au plus fort de la journée les 45 degrés Celsius. C'est ce qu'on appelle un épisode caniculaire. Une vague de chaleur qui met à rude épreuve les habitants et les plus pauvres sont les principales victimes. À Noida, dans l'Uttar Pradesh, notre correspondant Abdullah Erali a partagé le quotidien d'une famille. Une famille qui vit dans un bidonville.
4: Nous préparons à manger à 8 heures seulement.
5: Dans ce bidonville d'Uttar Pradesh, la chaleur dicte l'emploi du temps. Bhagwati, 35 ans, ne cuisine qu'à l'aube et tard le soir. Le seul combustible est le bois de récupération.
4: Nous prenons du bois dans la forêt, nous le brûlons pour la cuisson.
5: Dans une telle chaleur, les abris de bâches et de bambous emprisonnent la température. Comment font alors Bhagwati et ses 6 enfants ?
4: Eh bien, la journée, on s'assoit sous un arbre si l'ombre est fraîche. Mais la nuit, il faut rester en pleine chaleur et s'occuper des enfants, grands et petits.
5: Ici, l'électricité et les ventilateurs sont rares. Pour l'urbaniste Chirag, cette précarité force les familles à une lutte solitaire.
7: Elles passent leur temps à lutter pour leur survie. Cette chaleur devient un fardeau de plus. Elles sont livrées à elles-mêmes.
5: Entre chaleur et poussière, les jeux s'inventent dans les décombres. Une courte parenthèse, avant la marche vers l'eau, les bidons en équilibre sur leur petite tête. Abdullah Erli, de retour d'Uttar Pradesh, RFI.
2: Une actualité aussi dominée par ce qui se passe dans le football, mais aussi en politique. Ils ne sont pas adversaires directs, ils ne jouent habituellement pas sur le même terrain, mais ils s'envoient des tacles, comprendre ici des prises de position, des attaques verbales entre deux hommes. Kylian Mbappé ne veut pas voir un candidat d'extrême droite diriger la France, il l'a dit récemment, il le fait savoir haut et fort. Raphaël Delvolvé, bonjour.
8: Bonjour.
2: Le capitaine de l'équipe de France et par ailleurs superstar du Real Madrid voit depuis les deux têtes du Rassemblement National lui répondre vivement.
8: Oui, il y a 2 ans déjà, Kylian Mbappé jugeait catastrophique de voir le Rassemblement National sortir en tête des élections des députés. Cette fois, à 1 an de l'élection du président, le capitaine des Bleus s'inquiète d'une potentielle arrivée au pouvoir du parti à la flamme, disant, je cite, « savoir quelles conséquences cela peut avoir pour la France ». Réponse rapide et sèche de Jordan Bardella sur les réseaux sociaux dès hier. Et le chef du parti de Marine Le Pen choisit le terrain du sport pour répliquer, ouvrez les guillemets, « moi je sais ce qui arrive quand Mbappé quitte le PSG, le club gagne la Ligue des Champions ». Une pique à l'attaquant qui a quitté Paris pour Madrid dans l'espoir de gagner la Coupe d'Europe. Kylian Mbappé voit également Marine Le Pen lui répondre ce matin sur la radio RTL. La toujours candidate à la présidentielle minimise les conséquences de la prise de position du footballeur.
9: Il peut prendre ses positions. Je crois que franchement, les gens qui aiment le foot sont quand même assez libres pour savoir pour qui ils veulent voter, sans être influencés par M. Mbappé.
8: Marine Le Pen le sait, l'hostilité du milieu du football, plus largement du sport français pour l'extrême droite, ne date pas d'hier. Elle n'a pas empêché l'ascension, c'est-à-dire la progression continue du Rassemblement National, qui est aujourd'hui le premier parti politique de France.
2: Raphaël Delvolvé dans votre journal En français facile, réalisé ce soir par Fabrice Viollet, rédaction en chef. Emmanuel Klotz, à demain pour une nouvelle édition du journal En français facile.
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12: Bonsoir à tous, c'est ravi de vous retrouver pour ce nouveau numéro de Chut, on écoute la télé, la quotidienne sur Radio de la Save. Je suis très heureux de vous accompagner pour décortiquer ensemble le programme télé de votre soirée de ce mercredi. L'Infomédia, et comme c'est la journée des enfants mais aussi des sorties ciné aujourd'hui, on va vous dévoiler notre coup de cœur ciné de cette semaine.
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12: Allez, au menu de votre soirée télé de ce mercredi 13 mai sur TF1, ce soir Grey's Anatomy, la saison 22 continue avec le 9e et 10e épisode inédit. Sur France 3, Déraciné des ailes, présenté par Carole Gessler, et c'est au cœur des grands lacs italiens que Carole va vous emmener. Sur Canal+, le spectacle inédit d'Alexandre Kominek, Bâtard sensible. Alexandre

0: Alors, ce sera le film Pour l'honneur avec Olivier Marchal et Olivia Bonamy. Et puis sur TFX ce soir, Détox, ta maison 7 jours pour tout ranger. Sur TMC, classique du cinéma, retour vers le futur avec Michael J. Fox. Et puis sur TF1 série film, Pokémon, détective Pikachu. Sur AMC Découverte, Fix Story. Et puis sur Sister, Fast and Furious, le 1. Et puis notre coup de cœur télé de ce mercredi va à la série enchaînée qui continue avec les épisodes 4 à 6 avec Olivier Gourmet et Enzo Rose. Henri va devoir faire face à une révolte d'esclaves affamés et la loyauté d'Isaac, elle, va être ébranlée par une nouvelle révélation.
1: La vie est une punition.
2: Vous travaillez et vous la fermez.
3: Tu veux la liberté? Prends-la, je viens avec toi.
4: Célestine!
3: Partez sans moi, il faut rejoindre.
4: C'est Thérèse, elle va accoucher.
5: Maman?
3: Pourquoi t'es revenue?
5: Parce que si je partais, c'est toi qui allais venir.
6: Le prochain bateau pour la France part dans 3 jours.
7: Est-ce qu'on a le droit de faire ça à ton père?
1: Depuis combien de temps vous m'avez dansé dans mon dos?
7: Je ne reconnais plus l'homme que j'ai épousé autrefois.
8: Je suis enceinte.
9: Vous ne voulez pas savoir qui a mis Amélie enceinte?
1: C'est l'homme noir. Je l'ai provoqué en duel. Je vais en finir, une bonne fois pour toutes, avec Edmond.
9: On s'est mis d'accord, finalement, Henri va épouser Amélia. Personne ne part, vous m'entendez? Personne.
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0: Et dans l'infomédia de ce mercredi, la demi-finale de The Voice aura lieu le samedi 23 mai en première partie de soirée sur TF1 avec 8 talents encore en lice. 8 voix uniques au parcours et aux personnalités fortes, prêtes à tout donner pour convaincre les coachs. Mais à l'issue de cette soirée décisive, seuls 4 d'entre eux décrocheront leur place pour la grande finale en direct du samedi 30 mai. Chaque demi-finaliste partagera la scène avec une figure emblématique du programme, qu'il s'agisse d'anciens coachs ou de talents historiques. Ces invités de renom viendront transmettre leur expérience lors de duos inédits, riches en émotions. Accompagnés par un orchestre symphonique, les talents défendront leur place avec un titre fort, pensé pour révéler toute l'étendue de leur identité artistique, communique notamment TF1. Et puis dans l'infomédia également, aujourd'hui les abonnés Netflix découvraient le film Balle perdue 2 fin 2022. Eh bien TF1 va proposer de le découvrir ou de le revoir le jeudi 28 mai et ça sera à 21h15. Alors que TF1, pour rappel, diffusera le jeudi 21 mai le film Aka, lui aussi avec Alban Lenoir.
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0: Et notre coup de cœur aujourd'hui dans les salles, notre coup de cœur ciné consacré au film L'Abandon de Vincent Garenc avec Antoine Reynartz, Emmanuel Berco et Emma Boumali. Tout le monde connaît le nom de Samuel Paty, mais peu de gens connaissent réellement son histoire. Le 16 octobre 2020, Samuel Paty, professeur d'histoire géo, est assassiné à la sortie de son collège. À la lumière des enquêtes et des procès, ce film revient sur ses 11 derniers jours et l'engrenage qui a conduit à sa mort tragique.
11: J'ai jamais rêvé d'être un héros. Mais que mes cours éveillent une vocation, ça oui, j'avoue que j'en ai rêvé.
12: Bonjour, monsieur Paty.
13: Aujourd'hui, on va faire une étude de cas. Liberté d'expression, liberté de la presse. Ça vous dit quelque chose?
14: C'est Charlie Hebdo?
13: Exactement.
15: Pas de blague aujourd'hui?
13: Bon, allez, une blague pour Drissou.
11: Il y a un problème?
16: Je viens de revoir la vidéo, les vues arrêtent pas d'augmenter.
17: Elle est mensongère, elle donne clairement le nom du collège de monsieur Paty. Il faut la faire supprimer.
18: Faut pas prendre ça à la légère. Faudrait que vous rédigiez un rapport
19: et alerter le service de défense et de sécurité.
20: Ça s'est pas passé comme ça.
21: Bah, je dirais, elle a menti.
22: On est complètement derrière vous.
23: Tous les jours, je reçois des coups de fil de menaces à la loge.
24: Vu le contexte, tu nous mets tous en danger.
11: Je peux quand même dire quelque chose parce que visiblement ça tourne à mon procès.
25: Je pense que ce serait bon de faire un bloc autour de lui.
26: S'ils ont un couteau, je fais quoi?
27: Bon, il n'y a aucune raison de paniquer.
11: Mais jamais j'aurais imaginé que mon nom entrerait dans les livres d'histoire.
0: Et on va terminer, comme d'habitude, par les anniversaires de stars. On va souhaiter un joyeux anniversaire à l'acteur Robert Pattinson, qui fête aujourd'hui ses 40 ans. Joyeux anniversaire également à l'actrice Audrey Pirot, qui fête ses 40 ans. Joyeux anniversaire à Nico Saliagas, qui fête aujourd'hui ses 57 ans. Et puis on va souhaiter également un joyeux anniversaire aujourd'hui à Christine Bravo, qui fête ses 70 ans. Et à monsieur Daniel Russo, l'acteur fête aujourd'hui ses 78 ans.
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0: sur Radio de la Save. Ça, c'est tous les jours, du lundi au samedi à 7h10, c'est 18h10 pour la quotidienne. Et puis, bien sûr, le lundi pour la grande hebdo de Chute, on écoute la télé de 14 à 15h où pendant une heure, on décortique l'actualité culturelle de la semaine avec tous nos invités. Alors sur ce, il me reste plus qu'à vous souhaiter une très belle soirée à l'écoute de nos programmes sur Radio de la Save. Et je vous dis à demain matin, 7h10.
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0: Bienvenue au Collège Françoise Héritier de l'Île Jourdain.
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1: Bonne écoute! Bonjour Mia, je suis ravie de vous accueillir aujourd'hui sur Radio de la Save 102.8.
4: Bonjour, merci à vous de m'accueillir.
1: Aujourd'hui, vous allez nous parler d'Agnocide, une femme scientifique de l'époque.
4: Oui, c'est exact. Agnodice est une femme scientifique née à Athènes en Grèce en 305 avant Jésus-Christ et décédée vers le 4e siècle.
1: Pouvez-vous nous raconter son parcours ?
4: Issue de la haute société, jeune fille brillante, Agnodice est frustrée par l'interdiction faite aux femmes d'étudier.
1: Qui va la pousser à étudier malgré l'interdiction ?
4: C'est son père qui lui dit de se couper les cheveux et raccourcir sa tunique pour ressembler à un homme.
1: Est-ce à ce moment-là qu'elle devient le vaillant Miltiade ?
4: Oui, elle devient le vaillant Miltiade afin de pouvoir suivre les cours.
1: C'est à partir de là qu'elle devient gynécologue ?
4: En effet, elle obtient la première place à l'examen de médecine. Elle devient gynécologue, toujours en conservant son déguisement et sans révéler son identité.
1: À quoi s'intéresse-t-elle le plus ?
4: Elle se consacre surtout aux accouchements et aux maladies des femmes.
1: Que se passe-t-il quand elle leur révèle son sexe ?
4: En révélant son sexe, elle obtient la confiance des malades. Ils affluent, ce qui l'accuse devant le tribunal de profiter de son métier pour séduire les femmes pensant que c'est un homme.
1: Une fois son sexe révélé, de quoi a-t-elle été accusée ?
4: Elle doit se justifier en faisant connaître son sexe. On l'accuse alors d'avoir violé la loi en pratiquant en tant que femme.
1: Elle ne risque pas l'exécution ?
4: En effet, elle risque l'exécution.
1: Pourquoi n'est-elle pas exécutée alors ?
4: Les femmes des principaux citoyens se réunissent devant le tribunal et déclarent qu'elles mourront avec elle si on l'exécute.
1: Alors, qu'est-ce qui lui permet de continuer à exercer ?
4: Sous la pression de la foule, les magistrats acquittent Agnodice et lui permettent de continuer d'exercer.
1: Quand est-ce que le conseil modifiera la loi ?
4: L'année suivante, le conseil modifiera la loi et autorisera les femmes à étudier la médecine.
1: Magnifique fin pour notre biographie d'Agnodice. Merci Mia pour ce moment hors du temps. C'était Radio de la Save sur 102.8 avec les élèves de 3e 2 du Collège Françoise Héritier.
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1: La Maison des habitants de la vallée de la Save de Lévignac propose des activités tout au long de ce mois de mai. Au programme pour les adultes, randonnée pédestre, marche douce, conversation en anglais, conversation en français, atelier couture et mercredi après-midi de 14h à 17h, un moment de partage autour d'un café pour discuter et pour jouer. Les activités sont en accès libre ou bien sur inscription. La Maison des habitants de la vallée de la Save, c'est également des permanences individuelles pour l'accès aux droits et au numérique. Une aide dans les démarches administratives et au retour à l'emploi. Retrouvez toutes les informations, la programmation et les conditions d'adhésion au 05 62 13 80 20 ou bien sur le site internet www.grandouesttoulousain.fr. L'Association pour la promotion et l'art de la culture artisanale du Burgo organise un marché artisanal le dimanche 17 mai de 9h à 18h à la salle des fêtes du Burgo. Vente de sandwichs, gâteaux et crêpes sur place, également buvette. Tirage de la tombola à 16h. Pour toute réservation, c'est au 06 85 87 79 71. Marché artisanal au Burgo le 17 mai de 9h à 18h. Le club de l'amitié de la Salvetat Saint-Gilles vous attend pour le thé dansant avec Serge Vergne le dimanche 17 mai à la salle Boris Vian de 14h30 à 19h. Ouverture des portes à partir de 13h30. Le prix d'entrée est fixé à 10€, consommation non comprise, buvette et restauration sur place. Dans le cadre de l'événement national Mai à vélo, le Grand Ouest Toulousain Agglomération propose tout au long du mois de mai une série d'animations gratuites et ouvertes à toutes et tous. C'est organisé par la Maison des Mobilités, à l'Espace Monestier et la Maison des Habitants de Plaisance-du-Touche. Des ateliers et des astuces autour du vélo. Retrouvez tout le programme sur le site internet www.grandouesttoulousain.fr.
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1: L'entretien de midi sur Radio de la Save, c'est un circuit court de l'invité local à l'auditeur. Bienvenue sur Radio de la Save dans cette émission Circuit Court. On a le plaisir de retrouver Diane Pluvaux au bout du fil. C'est notre travailleur social et référente accueil et accès aux droits de la maison des habitants de la vallée de la Save située à Lévignac. Déjà, bonjour à vous.
2: Bonjour Lucie.
1: Quel plaisir de se retrouver pour ce programme de ce joli mois de mai. Plein de projets à présenter, plein d'initiatives. On va faire un focus sur les projets que vous menez. Juste un mot avant de démarrer sur une personne qui arrive dans vos murs.
2: Oui, nous allons souhaiter la bienvenue à Anne-Sophie Charassin qui va prendre ses fonctions la semaine prochaine pour venir remplacer Marie-Claire et elle exercera en tant que référent famille.
1: Et voilà pour l'arrivée d'Anne-Sophie Charassin qui arrive prochainement. Allez partir à sa rencontre. Un autre projet photographique, un autre regard qui est proposé actuellement dans vos murs.
2: Oui, nous accueillons l'exposition de Sylvie Trajan qui fait partie de l'association Ibo Photo, dont c'est le mois de mai photographique. Et donc son exposition est en place donc à la Maison des Habitants depuis le 4 mai et jusqu'au 15 juin. Et ensemble, nous ferons le vernissage de cette exposition le jeudi 21 mai de 16h à 18h.
1: De l'exposition photo, on passe sur une rencontre. Alors une rencontre avec un docteur en économie et vous allez nous expliquer ce qui va se passer justement sur cette rencontre le 22 mai.
2: Oui, nous allons accueillir dans le cadre du Café des Habitants le vendredi 22 mai Georges Ders, donc qui est un universitaire et qui va venir nous aider à réfléchir et à travailler ensemble sur la collaboration citoyenne afin notamment de développer le pouvoir d'agir des citoyens et développer des actions mises en place par les citoyens eux-mêmes pour remplir une mission qu'ils aimeraient voir exercer sur leur territoire.
1: Une belle rencontre à venir également pour réfléchir sur ce qu'on voudrait faire de notre village ou de plein de choses également sur le côté coopératif, collaboratif, c'est un peu ça aussi. Oui. Et l'idée, c'est de partir à sa rencontre le 22 mai. Partir à la rencontre des habitants, c'est aussi ça. Et vous avez...

0: sur des temps de collectif et de partage entre habitants.
1: L'idée du jeu de société, ça rassemble, ça marche super bien. Et c'est sympa de le proposer comme initiative. Et c'est à l'initiative d'une de vos collègues, hein, c'est ça ?
0: Oui, c'est ça, de Marie-Claire, référente famille, là, qui vient de partir en congé maternité. Mais effectivement, elle a monté ce projet depuis plusieurs mois avec l'aide de bénévoles qui sont venus régulièrement répertorier les jeux pour la mise en place de ce prêt de jeu. Et nous remercions ces bénévoles.
1: Ben oui, parce qu'ils sont très importants justement pour cette maison des habitants. Juste quelques questions sur les jeux de société. On va trouver quel type de jeux de société ? Des jeux pour tout public et puis avec différents univers, j'imagine aussi.
0: Oui, tout à fait. Les jeux sont répertoriés par âge auquel on peut jouer et après ils sont regroupés ensemble et on peut accompagner aussi les personnes ou les adhérents à choisir les jeux puisque nous en connaissons quand même une majorité et pouvons les conseiller sur les jeux qu'elles pourront emprunter.
1: Parfait, c'est nouveau, emprunter des jeux de société à la Maison des Habitants, c'est possible depuis le mois d'avril. Belle initiative encore une fois. On part sur un autre projet, c'est la mission projet là, vraiment on a plein de choses à présenter pour nos amis auditeurs. Eh bien c'est pour partir à la découverte de l'école maternelle pour accompagner les enfants. Parlez-nous de ce projet.
0: Oui, depuis plusieurs années, donc est mis en place un projet découverte de l'école maternelle qui est accompagné par le référent famille et qui permet aux parents dont les enfants vont être scolarisés à la rentrée prochaine de venir découvrir les locaux, les enseignants, les personnels de l'école maternelle, soit de Lévignac, soit de la Serre Pradère, ainsi que les personnes de la restauration scolaire et les personnes qui accueillent les enfants sur l'étang d'Alaé.
1: Là, une initiative également importante que vous mettez en place depuis quelques années parce que vous sentez vraiment qu'il y a un besoin d'accompagnement et que c'est vraiment une proposition importante pour ces familles et ces enfants qui arrivent sur l'école maternelle. Voilà pour le projet découverte. Allez vous renseigner auprès de la Maison des Habitants de la Vallée de la Save pour toutes les modalités pratiques. On continue avec une campagne, ou en tout cas, on est en plein dedans. Hein. On sait que là, d'ici le 20 mai, il faut remplir sa feuille d'impôt. Justement, vous proposez des solutions avec des permanences.
0: Oui, tout à fait. On invite les habitants et les adhérents donc à se rapprocher de la Maison des Habitants pour qu'on puisse leur communiquer les différentes dates de permanence des agents des finances publiques qui vont pouvoir les recevoir. Pas forcément sur la commune de Lévignac ou sur les environs, mais peut-être plus à proximité de Plaisance-du-Touche. Mais en plus, voilà, de ces informations que nous pouvons transmettre, dans nos locaux, donc à la Maison des Habitants à Lévignac, notre collègue de l'espace France Service exerce des permanences chaque semaine, une journée et demie par semaine, dans nos locaux.
1: Donc là aussi, pour retrouver toutes ces actualités, ces informations concernant ben voilà, ces permanences pour accompagner les habitants sur le remplissage de la feuille d'impôt ou également les actions autour des droits au numérique, également pour sa retraite, tous ces éléments-là, on fait comment pour les retrouver et nous rappeler les modalités très concrètes pour vous contacter ?
0: Alors, toutes les informations, elles sont disponibles dans le programme de la Maison des Habitants. Et on va rappeler donc notre numéro de téléphone qui est le 05 62 13 80 20. Et chaque personne est également invitée ou peut passer directement à la Maison des Habitants où nous pourrons donner en direct toutes ces informations sur l'accès aux droits et au numérique aux personnes.
1: Voilà, on pousse la porte et on y va pour aller rencontrer l'équipe et vous donner tous ces éléments très concrets à mes auditeurs. Et bien voilà pour le programme, en tout cas pour le focus des projets, surtout des projets très qui vont se décliner prochainement. Bien sûr, toutes les activités permanentes qu'on connaît sont toujours là et ce programme, bien sûr, à retrouver sur place également ou sur le site du grandouesttoulousain.fr. Merci Diane Pluvaux, on rappelle que vous êtes travailleur social et référente accueil et accès aux droits. Merci pour ces éléments très concrets et on vous souhaite une belle semaine.
0: Merci beaucoup à vous, Lucie, et une bonne semaine à tous les auditeurs.

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1: Le goût des autres, la chronique musicale sur le vivre ensemble, animée par Denis sur Radio de la Save. Nous écoutons pour cette nouvelle chronique l'hymne des Enfoirés 2016, Liberté. Nous nous retrouvons après sa diffusion.
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0: Cette chanson, Liberté, est l'hymne des Enfoirés 2016. À l'origine, c'est un beau poème de Paul Éluard, écrit en 1942 et dédié à sa femme. Mais le mot « liberté » lui est apparu plus important pour conclure le texte alors qu'il subissait durement cette guerre par son engagement. Il décide par la suite de le distribuer clandestinement en France. Par chance, le texte parvient jusqu'à Londres. La Royal Air Force et la France Libre décident alors de le diffuser massivement pour soutenir le moral des Français et la résistance. Il sera largué en France par milliers derrière le front grâce aux avions anglais. C'est donc maintenant une reprise musicale de Richard Mortier et Marc Lavoine pour la soirée annuelle des Restos du Cœur. Le choix des Enfoirés intervient après les attentats de Charlie Hebdo en 2015, comme beaucoup de textes coup de cœur durant ces années de terrorisme. C'est une version raccourcie qui a été enregistrée pour maintenir un format de 4 minutes tout en respectant le rythme du texte complet. La tension est maintenue par la suggestion du nom qui termine chaque strophe pour être révélée doucement et fermement à la fin. Paul Éluard voit son nom s'inscrire partout pour signifier combien elle est vitale et essentielle sur le papier, la pierre, la tête des puissants, la nature, le temps, les songes, l'horizon et enfin pour l'espoir et la délivrance. Par contre, en choisissant ce thème, l'équipe des Enfoirés a voulu envoyer un autre message fort. La pauvreté, tout comme la guerre et le terrorisme, est une situation de privation de liberté. La musique est douce mais rythmée. Ce n'est pas une revendication violente, mais calme, pleinement assumée. La liberté vaincra toujours, même de la pauvreté, par la dignité. Évidemment, la liberté est le premier principe à poser au fronton de nos mairies. Il est suivi par le mot « égalité », lui aussi indispensable, sinon la liberté serait perdue. Et de ces deux principes découle forcément la fraternité. Liberté, égalité, fraternité, égale bien sûr vivre ensemble. Cette chronique se termine, nous nous retrouvons dans 15 jours sur Radio de la Save. Le goût des autres, la chronique musicale sur le vivre ensemble, animée par Denis sur Radio de la Save.
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